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De grosses lunettes noires lui cachent les yeux. Elle porte un t-shirt blanc et ses bras comme le ciel sont parsemés de bleu. Sa sœur lui dit que si elle le fait pas, c'est elle qui le fera porter plainte contre lui cette fois.

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0: Pourquoi ?
1: Pourquoi ?
2: Bah, pourquoi ?
3: Pourquoi ?
0: Pourquoi ?
2: Mais pourquoi ?
4: Pourquoi comment ?
5: Pourquoi le zèbre est doté de rayures ? La mouche tsetse véhicule la maladie du sommeil. Oui, et alors ? Quel rapport avec les rayures ? Les yeux à facettes de l'insecte perçoivent très mal les formes géométriques, en particulier les rayures. Par conséquent, la mouche tsetse ne repère que très difficilement le zèbre, l'épargnant de sa piqûre.

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3: 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Et 7, 20, 7, 20, 8, j'ai 8 francs qui a 2. Allez, j'ai c'est chalut, 8, avec 34 kilos dans les deux premières. Dans les 3 autres, maintenant 49 kilos, ici, la 8 aussi.
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3: 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Il y a 50 encore à 2, 1, 8, 55, 8, 60, 8, 60, toujours à 2, 1. Il y a un petit noir ici, alors c'est donc blanc, c'est chalut, 8, 60, chalut.
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2: 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Ah, mais tu es de...
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2: Yeah? Pas? Oui, tu es Breton?
5: Alors, pas du tout. Hein. Alors, je connais pas du tout Breton. Même pas un petit mot.
2: Vous avez fait de bonnes affaires?
5: Moyen, ça va, ça va.
2: Par un pêcheur
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4: Pourquoi le signal de détresse est-il le SOS ? SOS, tout le monde sait ce que cela signifie. Un message de détresse qui demande une action rapide. Mais pourquoi avoir choisi ces trois lettres ? Pourquoi pas « à l'aide » ou bien « help » ? Une idée fausse donne pour réponse l'expression anglaise « save our soul », « sauver nos âmes ». Le signal de SOS est apparu au milieu du 19e siècle, émis par des navires en perdition. À l'époque, pas de radio mais un télégraphe. Les marins communiquaient en alphabet Morse. Or, en Morse, le SOS est l'un des signaux les plus faciles à interpréter, même dans des conditions de réception très mauvaises. 3 points, 3 traits, 3 points. Au début des années 20, avec l'essor de l'aviation, le SOS des marins n'est pas adapté. Communiquant à l'aide de radio, le pilote n'avait pas le temps de préciser S comme Sierra, O comme Oscar, S comme Sierra. Frédéric Stanley Mockford, chef officier radio à Londres, inventa en 1923 l'appel de détresse universel Mayday, inspiré de celui d'un aviateur français 2 ans plus tôt, Venez m'aider. L'opérateur anglais ayant reçu l'appel avait compris Mayday. Répété 3 fois, il est devenu en 1929 la norme pour signaler un danger grave.

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1: Bonjour à toutes et tous. Nous sommes très heureux, comme à chaque fois, et bien de vous accueillir pour une nouvelle émission consacrée cette fois à ce qui représente notre Bretagne dans ses racines, car oui, chez RBG, même si dans Ça se passe autour de vous, nous nous exprimons en français globalement, et bien avec Julien, nous avons décidé encore une fois de marquer le coup. C'est bien sur le Redadec que nous souhaitons vous présenter en vous embarquant avec nous dans cette chronique. Une passion, un métier, eh bien, c'est ce qui anime nos émissions, mais cette fois-ci, la tradition bretonne va le faire pour nous à travers les traditions Tandaisy.
2: En effet, François, un plaisir de se revoir pour en échanger, car oui, le Redadec est un événement qui se fête tous les deux ans en Bretagne, et bien qu'on en entende peu parler, ou parfois personne ne s'imagine des coulisses que cela représente, et pour d'autres, les origines même que nous allons vous expliquer plus en détail. Vous tombez donc bien et ne changez pas de fréquence, restez ici. François, explique-nous donc ce qu'est ce Redadec.
1: Alors en effet, Julien, tout d'abord, ce qui la caractérise, c'est bien en fait son concept, un Brezhoneg à Pliradur. Alors, on débute en breton, Julien. Il faudrait être indulgent sur les prononciations
2: breton
1: et les accents.
2: Et plaisir.
1: Mais ce qui signifie breton et plaisir, une course de relais solidaire. Hein, donc, elle est non compétitive, c'est important de le dire, pour financer avant tout eh bien, des projets. En faveur de quoi? Eh bien, de la langue bretonne, bien sûr. Son fameux passage d'un témoin en bois, de main en main. Deux jours, eh bien, comme de nuit aussi, parce que ça ne s'arrête
2: oui,
1: pas.
2: Oui, c'est long.
1: Et oui, à travers les 5 départements bretons, une camionnette de tête, en fait, trace le chemin, telle une bulle de langue bretonne qui se déplace. Personnellement, j'ai eu l'occasion de le faire avec mes deux lévriers cette année, avec la radio. Et l'ambiance était au rendez-vous. Nous avons même fait un passage à l'intérieur du palais des congrès de la ville, en plein fest-noz. Franchement, Julien, c'était inoubliable et une ambiance de folie. Ce que je te propose, Julien, eh bien, ça va être d'écouter un petit témoignage, un interview, pour comprendre un peu plus ce que c'est. Donc, interview fait et réalisé par Gaël de la radio, et qui interroge Tristan et Joël,
2: allez, c'est parti.
1: Bénévoles de la Redadec.
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3: Allez, on continue à se promener dans les allées extérieures du Cornerbowl, sous les chapiteaux, salvateurs en cette météo. Mais là, ça va, il ne pleut plus. Et là, justement, je me retrouve sous un chapiteau, un stand aux 1000 couleurs, des t-shirts à arborer dès maintenant, mais surtout d'ici quelques semaines pour un événement qui a lieu tous les deux ans, et qui est bien sûr la Redadec. Alors je suis, je crois, avec Tristan.
4: Oui, je suis en même temps effectivement un bénévole. Nous, on s'occupe sur la partie entre Meriadec et Yégon pour cette année. Je suis avec Joël effectivement pour tenir le stand. Notre but effectivement, c'est de vendre un maximum de produits dérivés pour faire vivre cette Redadec. Et faire en sorte que l'argent récolté serve aussi à Diwan, mais à toutes les structures qui permettent de faire vivre notre langue, notre belle langue, entre le breton sur la Bretagne. La Bretagne historique, puisque quand on parle de Bretagne, on parle d'un pays. Donc nous, on est bien sur les 5 départements.
3: Donc c'est ça le but in fine, c'est bien de récolter de l'argent pour tous ces projets en faveur du breton et du galop. Il me semble qu'il y a des projets en galop également. Mais c'est matérialisé, on va dire, sous la forme d'une grande course, d'un grand relais.
4: Oui, alors c'est une course qui effectivement qui partira de Lannion cette année, qui va aller jusqu'à Nantes. On traverse effectivement tous les territoires, tous les pays, le pays des pays effectivement pour faire connaître le breton et effectivement la deuxième langue, le galop à travers toute la Bretagne. Et le but, c'est de récolter au maximum pour qu'on puisse faire en sorte que nos enfants apprennent le breton et apprennent le galop sur les territoires.
3: Alors vous-même, Tristan, qu'est-ce qui vous a poussé à vous engager?
4: Moi, ça fait 4 ans, je suis une famille bretonnante sur le pays pas loin, sur le pays de Mellerand. Et l'engagement, bah, c'est faire en sorte que nos enfants et nos petits-enfants puissent se réapproprier cette langue, mais aussi l'histoire de la Bretagne qui est importante. L'histoire de savoir d'où on vient pour savoir où on va, comme on dit. Mais l'histoire est importante aussi. Donc la Redadex, c'est quelque chose qui est important. Hein, une course, effectivement, pour faire valider nos langues. Et j'espère que ça va continuer dans les années futures. Voilà.
3: Alors peut-être un petit mot sur le parcours. Est-ce que vous l'avez en tête, au moins peut-être le départ et l'arrivée?
5: Alors cette année, on part de Lannion le 8 mai. Et on arrive à Nantes le 16 mai, et entre-temps, on aura fait 2220 km. Et je rappelle que la Redadec est courue, c'est une course relais sur bitume, des relais d'un kilomètre, même un peu moins, 850 mètres. Et donc, c'est une course qui ne s'arrête pas. Donc, elle part de Lannion le 8 mai, elle arrive à Nantes le 16 mai, et entre-temps... Le témoin donc est porté de coureur en coureur, donc sans arrêt, nuit et jour. Voilà.
3: Et donc le principe, c'est qu'on peut, voire on doit, se connecter sur le site de la Redadec pour acheter un kilomètre, le but étant de courir ce kilomètre derrière le camion de la Redadec le jour J. Et surtout, ça permet de soutenir, on l'a dit, les écoles d'Iwan, mais ces nombreux projets. Est-ce que vous avez en tête les projets de cette année ou peut-être des exemples de projets des années précédentes?
5: Des exemples de projets, donc il y a des magouris, donc des crèches. Il y a également des radios, il y a des livres en langue bretonne, donc ce genre de projet là. Ouais. Et donc on distribue tous les deux ans 150 000 euros, la moitié pour les écoles d'Iwan et l'autre moitié donc pour les projets.
3: Eh ben merci Brasse d'Or, ou Labour, à Courage Vator, Kenavo.
5: Kenavo.
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2: Et oui, la Bretagne, ce pays, comme disent ces chers bénévoles, hein, sans qui rien ne serait possible, bien évidemment. De Lannion donc à Nantes, Bretagnes ensemble, comme disait Dan Arbraz, avec qui j'ai eu la chance de jouer il y a quelques années. Nous sommes fiers de notre Bretagne, mais François, savais-tu, on ne peut pas comprendre vraiment la Redadec sans parler d'abord et aussi de son aîné, et qui est une source évidente d'inspiration,
6: ah oui.
2: La Corica, le modèle AEK en 1980 chez nos lointains confrères du Pays Basque. Tu en as pas entendu parler?
6: Alors, un tout petit peu, mais j'aimerais quand même que tu nous détailles un petit peu tout ça, parce que je crois que tu as quand même quelques explications à nous donner, Julien.
2: Eh bien oui, elle dure en fait 10 jours, jour et nuit également, et sert de soutien à la langue basque, l'euskara. C'est donc cette course de relais géante hein, qui est certainement l'un des événements les plus emblématiques du País Vasco. L'importation de l'idée, c'est en 2008, pour nous, hein, en Bretagne, un groupe de passionnés bretons, notamment liés au réseau d'Iwan, décide de déposer ce modèle. Et puis, la symbolique du témoin, à l'intérieur du bâton, donc le témoin, se cache un message secret rédigé par une personnalité qui n'est lu qu'à l'arrivée. Donc, tu parlais également de ta dernière expérience. Il s'agissait certainement de la dernière édition, toi, François, du Redadec, donc de cette année 2026, partant de Lannion jusqu'à Nantes. Tu peux nous en dire plus, toi qui étais sur place.
6: Ah oui, non, mais une ambiance incroyable, une ferveur, et puis... voilà, c'est vraiment la magie qui opère à ce moment-là. Et ce qui est particulier et ce qui est important aussi à nous dire, hein, en fait, c'est qu'elle se passe de jour comme de nuit.
2: Oui, exactement. Distance totale, environ 2226 km contre 600 hein, en 2008 ah, oui. Pour la première édition. Le chiffre 2226 est d'ailleurs un clin d'œil à l'année. Le trajet, donc le départ a été donné à Lannion, dans le Trégor. Et l'arrivée monumentale est prévue à Nantes, au parc des Chantiers.
6: On l'a entendu dans l'interview.
2: Exactement. Ouais. Les étapes clés, c'est donc une course qui traverse 5 départements bretons, sans interruption, pendant 9 jours et 8 nuits.
6: Ouais.
2: Elle est passée notamment par Guy Pava le 11 mai et traversera donc les pays comme le pays d'Aba, autour de Redon, donc dans la nuit du 15 au 16.
6: Effectivement, c'est donc passé, hein, tout à fait. Donc, c'est le trajet qui a été défini ainsi.
2: Voilà.
6: Et elle est passée autour de Redon hein, dans cette nuit du 15 au 6 mai, avant de prolonger filer tout droit vers la Loire-Atlantique.
2: Un détail insolite,
6: Ah oui, on aime bien les détails insolites dans cette émission.
2: Eh bien, outre les détails que tu nous partageras avec plaisir, François, tout à l'heure, cette édition propose une traversée maritime inédite de l'île de Groix, montrant que la langue bretonne voyage aussi sur l'eau.
6: Eh oui,
2: voilà.
6: Pas que sur terre, c'est sur l'eau également, parce que bah oui, on aime bien aussi nos plages et notre mer en Bretagne.
2: Eh bien, c'est ce qui fait notre beauté hein, de notre pays.
6: Bah oui, que ce soit la Manche ou l'Atlantique, on a les deux tableaux. Merci beaucoup Julien. Alors pour toutes ces précisions, c'est aussi le moment de parler de l'organisation, car comme chacun ne sait pas d'événements sans un brin de fonctionnement, nous aimons faire les choses en grand ici en Bretagne, et ceci est sous le slogan du 1 km égale 1 don, avec cet objectif participatif de chacun, en fait pouvoir œuvrer pour la culture dans ce mélange de militantisme linguistique et convivialité totale. Oui. Le financement, c'est important. Comment on le finance? Chaque kilomètre est vendu en fait à des particuliers, comme on l'a aussi entendu dans l'interview de tout à l'heure. Des particuliers, des mairies, des entreprises ou des associations aussi, hein, environ 100 à 500 euros selon en fait l'acheteur.
2: Oui.
6: Et parlons également aussi la redistribution. Comment c'est redistribué? En fait, les bénéfices sont reversés à des projets assez concrets, en fait.
2: Oui.
6: Que ce soit l'école d'Iouan,
2: doublage.
6: Ouais. Alors, l'école d'Iouan aussi, il y a une école d'Iouan aussi à Pontivy.
2: Oui.
6: Mais aussi ailleurs. Hein. Doublage de films, applications mobiles en breton, des éditions un petit peu quelconques, etc. etc. Voilà, des projets divers et variés.
2: Qu'en est-il de la géographie?
6: Alors, la géographie, le parcours change à chaque édition, hein, environ tous les deux ans. Enfin, c'est tous les deux ans. Pour mailler tout le territoire, des grandes villes aux plus petits villages, pour les découvrir, de l'argoat, Julien. La langue comme lien, la redadeg prouve que le breton n'est pas une langue du passé, mais un vecteur de lien social moderne. Elle se transmet au fil des générations. Elle est le lien de nombreuses fêtes, Redadeg, Fest-Noz, mais aussi, il y a aussi une dimension internationale en fait. Hein. C'est mentionné que le format existe aussi en Irlande, au Pays de Galles et même en Alsace.
2: Oui.
6: Nos amis alsaciens que l'on embrasse.
2: On appelle.
6: Le Louf. Voilà. Ouais, tout à fait. Alors c'est un mouvement de réappropriation linguistique globale.
2: Ouais, il y a aussi en Écosse le Royal National Mode, qui est une fête autour du gaélique écossais.
6: Ouais, tout à fait. Alors parlons aussi un petit peu de témoignages, en fait aussi, que ce soit fictif ou réel. Raconter l'émotion d'un coureur à 3h du matin sous la pluie, tenant le témoin en fait dans un village désert, mais soutenu par l'idée que le relais ne doit jamais s'arrêter. C'est juste formidable, Julien.
2: Et oui, un relais qui ne s'arrête jamais et la passion... C'est notre passion que nous avons ici aussi. C'est d'ailleurs toute l'organisation qui gravite autour de cet événement et quand il prend sa source, notamment avec les bénévoles, sans qui rien ne serait possible.
6: Un grand merci.
2: Et oui.
6: Un grand merci aux bénévoles qui font un travail exceptionnel pour toute l'organisation.
2: Et pour l'édition 2026, donc qui marque ce 10e anniversaire de l'événement, donc 18 ans après sa création, hein, je rappelle 2008, la Redadeg franchit un nouveau palier symbolique et logistique. C'est une
6: vraie machine, hein.
2: Voilà, associative, qui est assez impressionnante, hein, qui repose sur un socle de solidarité.
6: Alors, combien de bénévoles, Julien? On parlait tout à l'heure de bénévoles. Est-ce que tu as des chiffres là-dessus?
2: Alors, on estime entre 2000 et 3000 selon les éditions. Faudrait qu'on en reparle à Gaël pour en être certain pour cette année. Peut-être qu'il a alors un chiffre à nous repréciser.
6: Il sécurise les carrefours, hein. Il gère les ravitaillements, il anime des passages dans chaque commune. Moi, j'ai pu le voir, c'est un travail, c'est vraiment au cordeau. Hein.
2: Très, très gros travail. Il y a parmi eux une centaine de bénévoles dits permanents, hein, qui travaillent sur l'organisation pendant les deux ans. Donc, ce sont des gens qui vont étudier chaque détail pour être sûr que la sécurité soit respectée, etc. etc. Et donc, sur le terrain, pendant la course, il y a ces autres bénévoles locaux. Qui sécurise les carrefours, qui gère les ravitaillements et anime donc les passages dans chaque région et commune. Les partenariats, François?
6: Oui, partenariats, bien sûr.
2: L'événement mobilise une centaine de partenaires. Il y a donc les partenaires publics, la région Bretagne, bien évidemment, les départements, bien évidemment, et plus de 250 communes qui achètent souvent leurs propres kilomètres.
6: Oui, alors soit un, soit plusieurs. Mais encore après, quand il faut pouvoir les
2: courir,
6: décide. Voilà, décide.
2: Voilà. Et puis, il y a aussi les privés associatifs. Plus de 300 entreprises et associations, donc locales
6: ou
2: régionales, qui soutiennent financièrement donc, la course ou fournissent une aide logistique, notamment, surtout, hein, les prêts de véhicules, le carburant en lien, parlons-en, la nourriture et les frais de communication,
6: tout simplement. Tout à fait, et effectivement, qui n'est pas à négliger, hein, tout ça. Hein,
2: exactement.
6: Des frais annexes, hein, mais qui ne sont pas à négliger. Oui, c'est vrai qu'on l'entend aussi, passer de 600 km à plus de 2200 km, ça montre que la Red ADEC n'est plus seulement un défi de passionné, mais un rendez-vous institutionnel et populaire majeur. Un point commun d'ailleurs à ce type d'événement que l'on peut croiser dans toutes ces contrées que nous avons citées, du nord au sud, de l'est à l'ouest. L'océan, en fait, est le voisin quotidien et ce n'est pas qu'un paysage. C'est presque, pour tous ces peuples, une manière de penser.
2: Et oui, peut-être, François, que la musicalité d'une langue est inspirée par ces peintures où l'eau, la terre, le feu se mélangent bien souvent.
6: Eh bien, nous quittons sur un extrait, en fait, de l'hymne. On va se la passer entièrement, Julien, à ce moment-là, l'hymne
2: et de la Red ADEC. Puisque la Red ADEC a un hymne, je propose qu'on l'écoute et qu'on termine sur cette excellente note. Profitez bien, tout le monde, et que ceci puisse vous inspirer pour la prochaine édition. On aura besoin, évidemment, de tout le monde et donc de vous.
6: Jouez d'or, Kenavo.

0: Salut, c'est Martin. Je suis étudiant et je viens de la campagne. Aujourd'hui, je te raconte la mobilité. Qui n'a jamais essayé de se rendre rapidement de la campagne à la grande ville sans pouvoir le faire? On prend tellement de moyens de transport différents qu'on finit par y passer la journée. Si vous habitez en Centre-Bretagne ou dans n'importe quel coin un peu enclavé, je pense que vous voyez ce que je veux dire. Et en tant qu'étudiant, je constate ça au quotidien. Perso, j'étudie à Nantes, en prépa. Mais je viens de Pontivy. Donc pour rentrer le week-end, c'est compliqué. Le plus rapide pour relier une ville à une autre, spontanément, vous pensez peut-être au train. Ouais, sauf qu'à Pontivy, y en a aucun qui passe. Donc passer par les rails, c'est pas vraiment le bon plan. Il y a les bus qui peuvent être pas mal, mais bon. En fait, le truc, c'est qu'il y a plein d'arrêts, plein de correspondances, c'est un peu lourd. Au final, tu passes toute l'après-midi à essayer de rentrer. Du coup, la solution la plus efficace, ça reste la voiture. Sauf que, une fois arrivé à Nantes, ou dans n'importe quelle grande ville d'ailleurs, une voiture c'est très handicapant en fait. Déjà, l'été dernier, la ville a étendu la zone de parking payant, comme par hasard là où j'habite. Ça coûte déjà une bonne dizaine d'euros pour 4 heures, et évidemment ça va crescendo. Et puis en plus, c'est limité à 8 heures, donc c'est vraiment pas le bon plan. Et puis, tu peux quand même faire pas mal de trucs à pied quoi. Avec une voiture, tu dois souvent te taper plein de bouchons, tu peux vite être bloqué par les zones piétonnes, tu galères à trouver une place pour te garer, enfin bref, c'est l'enfer. Et même si tu dois traverser toute la ville, t'as toujours les bus ou les trams. Et en plus, ils sont gratuits le week-end. Ça m'a pas mal changé de Pontivy, où je prenais jamais le bus. Aller acheter des tickets et tout, j'avais pas l'habitude. Et t'as toujours une petite pression quand tu rentres dans le bus pour la première fois. Il y a plein de gens qui attendent derrière, faut aller vite. À Nantes, faut composter dans une borne verte à droite. Faites pas comme moi la première fois où j'ai essayé de scanner mon ticket. Bref, pour moi, la meilleure solution pour faire Pontivy-Nantes, c'est le covoiturage. Pour l'instant, j'ai toujours réussi à trouver des gens qui faisaient à peu près le même trajet que moi. Ce qui est cool, c'est que c'est écologique et qu'on rencontre pas mal de monde. Le vendredi soir, c'est presque que des étudiants qui viennent d'un peu partout. Nantes dans l'ouest, c'est un peu le point de passage obligé. Je me suis déjà fait ramener à Pontivy par des étudiants de La Rochelle ou de Bordeaux. Là, ça commence à faire un peu loin quand même. Les gens sont hyper sympas, j'ai jamais fait de mauvaises rencontres. Donc le covoit, c'est quand même vraiment pratique. Le truc embêtant par contre, c'est les bagages. Vous voyez bien, une voiture étudiante, c'est pas gros. Moi, j'arrive pas à voyager léger. Donc je me retrouve dans la voiture avec des sacs pleins à craquer de choses qui vont même pas me servir. Et évidemment, les autres y font pareil. Du coup, c'est irrespirable à l'arrière, et ça pendant tout le trajet. Quand on étudie assez loin de Pontivy, on se rend compte que c'est pas facile de se déplacer, et que la région est quand même pas très bien desservie. Tenez, nous, on doit forcément passer par Vannes si on veut arriver rapidement à destination. Ça peut paraître pas grand-chose, on a que 2 heures de route. Mais franchement, quand on se tape des bouchons à Nantes et à Vannes, c'est toujours chiant, et les 2 heures, elles peuvent rapidement se transformer en 3. Le vendredi, ça te saoule parce que t'as hâte de rentrer, et le dimanche, t'as déjà pas envie d'attaquer une nouvelle semaine, alors avec ça en plus... Après, ça reste cool de vivre un peu loin. Évidemment, ça bouleverse nos habitudes de la campagne, les trajets sont différents. Ok, c'est long, mais tu te rends compte que tu peux vraiment aller où tu veux. Au final, on est plus souple et plus libre. Allez, je vous laisse, à la prochaine.
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2: Moi, Hervé.

pourquoi, cher monsieur, j'ai donné l'ordre d'évacuer sans attendre dans la nuit les gens de l'île où je suis né.

Salut. Alors nous c'est une bande de potes, on a créé un collectif parce que on avait tous une vie à 100 000 à l'heure. Puis un jour on s'est dit mais what quoi, la vie elle passe. Puis on s'est dit on va créer un tiers lieu. Un tiers lieu, c'est quoi un tiers lieu? C'est un lieu collectif où on partage des savoir-faire.

la partager un groupe musical. En chaque semaine, on se réunit en collectif. On laisse la parole à chaque individualité pour s'exprimer dans le collectif et pour créer une richesse de partage, non pas une richesse monétaire.

qu'on a fait, c'est qu'on a créé une société coopérative d'intérêt collectif. Je crois que ça porte bien son nom. C'est fait par tous et pour tous. Que chacun y trouve sa place.

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1: 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Want que tu viens de t'en ou quoi? Fais-le, les aînés sautent.
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1: Ah ben. Rêve donc ça me dit que Dieu excusé Penon là non et connaissait la sigle à peu près quoi. Je dis ça en français, je sais pas comment on dit ça en breton.
2: En dune ni rien que guisse quoi.
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1: 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On m'a vu qu'il y avait en France. Hein.
2: Ah bon?
1: Des avortements. Hein. Ben, en Angleterre, il y avait. J'y ai de l'Angleterre, ni vu ni connu. Je sais pas.
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1: Bonjour à toutes et tous. Nous sommes très heureux, comme à chaque fois, et bien de vous accueillir pour une nouvelle émission consacrée cette fois à ce qui représente notre Bretagne dans ses racines, car oui, chez RBG, même si dans Ça se passe autour de vous, nous nous exprimons en français globalement, et bien avec Julien, nous avons décidé encore une fois de marquer le coup. C'est bien sûr le Redadec que nous souhaitons vous présenter en vous embarquant avec nous dans cette chronique. Une passion, un métier, eh bien, c'est ce qui anime nos émissions, mais cette fois-ci, la tradition bretonne va le faire pour nous à travers les traditions Tandaisy.
2: En effet, François, un plaisir de se revoir pour en échanger, car oui, le Redadec est un événement qui se fête tous les deux ans en Bretagne, et bien qu'on en entende peu parler, ou parfois personne ne s'imagine des coulisses que cela représente, et pour d'autres, les origines même que nous allons vous expliquer plus en détail. Vous tombez donc bien et ne changez pas de fréquence, restez ici. François, explique-nous donc ce qu'est ce Redadec.
1: Alors en effet, Julien, tout d'abord, ce qui la caractérise, c'est bien en fait son concept, un Brezhoneg à Pliradur. Alors, on débute en breton, Julien. Il faudrait être indulgent sur les prononciations
2: breton
1: et les accents.
2: Et plaisir.
1: Mais ce qui signifie breton et plaisir, une course de relais solidaire. Hein, donc, elle est non compétitive, c'est important de le dire, pour financer avant tout eh bien, des projets. En faveur de quoi? Eh bien, de la langue bretonne, bien sûr. Son fameux passage d'un témoin en bois, de main en main. Deux jours, eh bien, comme de nuit aussi, parce que ça ne s'arrête
2: pas. Oui, c'est long.
1: Et oui, à travers les 5 départements bretons, une camionnette de tête, en fait, trace le chemin, telle une bulle de langue bretonne qui se déplace. Personnellement, j'ai eu l'occasion de le faire avec mes deux lévriers cette année, avec la radio. Et l'ambiance était au rendez-vous. Nous avons même fait un passage à l'intérieur du palais des congrès de la ville, en plein fest-noz. Franchement, Julien, c'était inoubliable et une ambiance de folie. Ce que je te propose, Julien, eh bien, ça va être d'écouter un petit témoignage, un interview, pour comprendre un peu plus ce que c'est. Donc, interview fait et réalisé par Gaël de la radio et qui interroge Tristan et Joël, bénévoles de la Redadec.
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3: Allez, on continue à se promener dans les allées extérieures du Cornerbobble, sous les chapiteaux salvateurs en cette météo, mais là ça va, il ne pleut plus. Et là, justement, je me retrouve sous un chapiteau, un stand aux 1000 couleurs, des t-shirts à arborer dès maintenant, mais surtout d'ici quelques semaines pour un événement qui a lieu tous les deux ans, et qui est bien sûr la Redadec. Alors je suis, je crois, avec Tristan.
4: Oui, je suis en même temps effectivement un bénévole. Nous, on s'occupe sur la partie entre Meriadec et Yégon pour cette année. Je suis avec Joël effectivement pour tenir le stand. Notre but effectivement, c'est de vendre un maximum de produits dérivés pour faire vivre cette Redadec et faire en sorte que l'argent récolté serve aussi à Diwan, mais à toutes les structures qui permettent de faire vivre notre langue, notre belle langue, entre le breton sur la Bretagne. La Bretagne historique, puisque quand on parle de Bretagne, on parle d'un pays. Donc nous, on est bien sur les 5 départements.
3: Donc c'est ça le but in fine, c'est bien de récolter de l'argent pour tous ces projets en faveur du breton et du gallo. Il me semble qu'il y a des projets en gallo également. Mais c'est matérialisé, on va dire, sous la forme d'une grande course, d'un grand relais.
4: Oui, alors c'est une course qui effectivement qui partira de Lannion cette année, qui va aller jusqu'à Nantes. On traverse effectivement tous les territoires, tous les pays, le pays des pays effectivement pour faire connaître le breton et effectivement la deuxième langue, le gallo à travers toute la Bretagne. Et le but, c'est de récolter au maximum pour qu'on puisse faire en sorte que nos enfants apprennent le breton et apprennent le gallo sur les territoires.
3: Alors vous-même, Tristan, qu'est-ce qui vous a poussé à vous engager?
4: Moi, ça fait 4 ans, je suis famille une famille bretonnante sur le pays pas loin, sur le pays de Mellerand. Et l'engagement, bah, c'est faire en sorte que nos enfants et nos petits-enfants puissent se réapproprier cette langue, mais aussi l'histoire de la Bretagne qui est importante. L'histoire de savoir d'où on vient pour savoir où on va, comme on dit. Mais l'histoire est importante aussi. Donc la Redadex, c'est quelque chose qui est important. Hein, une course, effectivement, pour faire valider nos langues. Et j'espère que ça va continuer dans les années futures. Voilà.
3: Alors peut-être un petit mot sur le parcours. Est-ce que vous l'avez en tête, au moins peut-être le départ et l'arrivée?
5: Alors cette année on part de Lannion le 8 mai. Et on arrive à Nantes le 16 mai. Et entre-temps, on aura fait 2220 km. Et je rappelle que la Redadec est courue... C'est une course relais sur bitume, des relais d'un kilomètre, même un peu moins, 850 mètres. Et donc, c'est une course qui ne s'arrête pas. Donc, elle part de Lannion le 8 mai. Elle arrive à Nantes le 16 mai. Et entre-temps... Le témoin donc est porté de coureur en coureur, donc sans arrêt, nuit et jour. Voilà.
3: Et donc le principe, c'est qu'on peut, voire on doit se connecter sur le site de la Redadec pour acheter un kilomètre, le but étant de courir ce kilomètre derrière le camion de la Redadec le jour J. Et surtout, ça permet de soutenir, on l'a dit, les écoles d'Iwan, mais ces nombreux projets. Est-ce que vous avez en tête les projets de cette année ou peut-être des exemples de projets des années précédentes?
5: Des exemples de projets, donc il y a des magouris, donc des crèches. Il y a également des radios, il y a des livres en langue bretonne, donc ce genre de projet là. Ouais. Et donc on distribue tous les deux ans 150 000 euros, la moitié pour les écoles d'Iwan et l'autre moitié donc pour les projets.
3: Eh ben merci Brasse d'Or, ou Labour, à Courage Vator, Kenavo.
5: Kenavo.
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2: Et oui, la Bretagne, ce pays, comme disent ces chers bénévoles, hein, sans qui rien ne serait possible, bien évidemment. De Lannion donc à Nantes, Bretagnes ensemble, comme disait Dan Arbraz, avec qui j'ai eu la chance de jouer il y a quelques années. Nous sommes fiers de notre Bretagne, mais François, savais-tu, on ne peut pas comprendre vraiment la Redadec sans parler d'abord et aussi de son aîné, et qui est une source évidente d'inspiration,
1: ah oui.
2: La Corica, le modèle AEK en 1980 chez nos lointains confrères du Pays Basque. Tu en as pas entendu parler ?
1: Alors, un tout petit peu, mais j'aimerais quand même que tu nous détailles un petit peu tout ça, parce que je crois que tu as quand même quelques explications à nous donner, Julien.
2: Eh bien oui, elle dure en fait 10 jours, jour et nuit également, et sert de soutien à la langue basque, l'euskara. C'est donc cette course de relais géante hein, qui est certainement l'un des événements les plus emblématiques du País Vasco. L'importation de l'idée, c'est en 2008, pour nous, hein, en Bretagne, un groupe de passionnés bretons, notamment liés au réseau d'Iwan, décide de déposer ce modèle. Et puis, la symbolique du témoin, à l'intérieur du bâton, donc le témoin, se cache un message secret rédigé par une personnalité qui n'est lu qu'à l'arrivée. Donc, tu parlais également de ta dernière expérience. Il s'agissait certainement de la dernière édition, toi, François, du Redadec, donc de cette année 2026, partant de Lannion jusqu'à Nantes. Tu peux nous en dire plus, toi qui étais sur place.
1: Ah oui, non, mais une ambiance incroyable, une ferveur, et puis... voilà, c'est vraiment la magie qui opère à ce moment-là. Et ce qui est particulier et ce qui est important aussi à nous dire, hein, en fait, c'est qu'elle se passe de jour comme de nuit.
2: Oui, exactement. Distance totale, environ 2226 km contre 600 hein, en 2008 pour la première édition. Le chiffre 2226 est d'ailleurs un clin d'œil à l'année. Le trajet, donc le départ a été donné à Lannion, dans le Trégor. Et l'arrivée monumentale est prévue à Nantes, au parc des Chantiers.
1: On l'a entendu dans l'interview.
2: Exactement. Ouais. Les étapes clés, c'est donc une course qui traverse 5 départements bretons, sans interruption, pendant 9 jours et
1: 8 nuits. Ouais.
2: Elle est passée notamment par Guy Pava le 11 mai et traversera donc les pays comme le pays d'Aba, autour de Redon, donc dans la nuit du 15 au 16.
1: Effectivement, c'est donc passé, hein, tout à fait. Donc, c'est le trajet qui a été défini ainsi.
2: Voilà.
1: Et oui, elle est passée autour de Redon hein, dans cette nuit du 15 au 6 mai, avant de prolonger filer tout droit vers la Loire-Atlantique.
2: Un détail insolite,
1: Ah oui, on aime bien les détails insolites dans cette émission.
2: Eh bien, outre les détails que tu nous partageras avec plaisir, François, tout à l'heure, cette édition propose une traversée maritime inédite de l'île de Groix, montrant que la langue bretonne voyage aussi sur l'eau.
1: Eh oui,
2: voilà.
1: Pas que sur terre, c'est sur l'eau également, parce que bah oui, on aime bien aussi nos plages et notre mer en Bretagne.
2: Eh bien, c'est ce qui fait notre beauté hein, de notre pays.
1: Bah oui, que ce soit la Manche ou l'Atlantique, on a les deux tableaux. Merci beaucoup Julien alors, pour toutes ces précisions. C'est aussi le moment de parler de l'organisation, car comme chacun ne sait pas d'événements sans un brin de fonctionnement, nous aimons faire les choses en grand ici en Bretagne, et ceci est sous le slogan du 1 km égale 1 don. Avec cet objectif participatif de chacun, en fait, pouvoir œuvrer pour la culture dans ce mélange de militantisme linguistique et convivialité totale. Oui. Le financement, c'est important. Comment on le finance? Chaque kilomètre est vendu en fait à des particuliers, comme on l'a aussi entendu dans l'interview de tout à l'heure. Des particuliers, des mairies, des entreprises ou des associations aussi, hein, environ 100 à 500 euros selon en fait l'acheteur. Oui. Et parlons également aussi la redistribution. Comment c'est redistribué? En fait, les bénéfices sont reversés à des projets assez concrets, en fait.
2: Oui.
1: Que ce soit l'école d'Iouan,
2: doublage.
1: Ouais. Alors, l'école d'Iouan aussi, il y a une école d'Iouan aussi à Pontivy.
2: Oui.
1: Mais aussi ailleurs. Hein. Doublage de films, applications mobiles en breton, des éditions un petit peu quelconques, etc. etc. Voilà, des projets divers et variés.
2: Qu'en est-il de la géographie?
1: Alors, la géographie, le parcours change à chaque édition, hein, environ tous les deux ans. Enfin, c'est tous les deux ans. Pour mailler tout le territoire, des grandes villes aux plus petits villages, pour les découvrir, de l'argoat, Julien. La langue comme lien, la Redadeg prouve que le breton n'est pas une langue du passé, mais un vecteur de lien social moderne. Elle se transmet au fil des générations. Elle est le lien de nombreuses fêtes, Redadeg, Fest-Noz. Mais aussi, il y a aussi une dimension internationale, en fait. Hein. C'est mentionné que le format existe aussi en Irlande, au Pays de Galles et même en Alsace. Oui. Nos amis alsaciens que l'on embrasse.
2: On appelle.
1: Le LOUF. Voilà. Ouais, tout à fait. Alors, c'est un mouvement de réappropriation linguistique globale.
2: Ouais, il y a aussi en Écosse le Royal National Mode, qui est une fête autour du gaélique écossais.
1: Ouais, tout à fait. Alors, parlons aussi un petit peu de témoignages, en fait, aussi, que ce soit fictif ou réel. Raconter l'émotion d'un coureur à 3h du matin sous la pluie, tenant le témoin, en fait, dans un village désert, mais soutenu par l'idée que le relais ne doit jamais s'arrêter. C'est juste formidable, Julien.
2: Eh oui, un relais qui ne s'arrête jamais et la passion... C'est notre passion que nous avons ici aussi. C'est d'ailleurs toute l'organisation qui gravite autour de cet événement et quand il prend sa source, notamment avec les bénévoles, sans qui rien ne serait possible.
1: Un grand merci.
2: Et oui.
1: Un grand merci aux bénévoles qui font un travail exceptionnel pour toute l'organisation.
2: Et pour l'édition 2026, donc qui marque ce 10e anniversaire de l'événement, donc 18 ans après sa création, hein, je rappelle 2008, la Redadeg franchit un nouveau palier symbolique et logistique. C'est une
1: vraie machine, hein.
2: Voilà, associative qui est assez impressionnante, hein, qui repose sur un socle de solidarité.
1: Alors combien de bénévoles, Julien? On parlait tout à l'heure de bénévoles, est-ce que tu as des chiffres là-dessus?
2: Alors on estime entre 2000 et 3000 selon les éditions. Faudrait qu'on en reparle à Gaël pour en être certain pour cette année. Peut-être qu'il a alors un chiffre à nous repréciser.
1: Il sécurise les carrefours, hein. Il gère les ravitaillements, il anime des passages dans chaque commune. Moi, j'ai pu le voir, c'est un travail, c'est vraiment au cordeau. Hein.
2: Très, très gros travail. Il y a parmi eux une centaine de bénévoles dits permanents, hein, qui travaillent sur l'organisation pendant les deux ans. Donc, ce sont des gens qui vont étudier chaque détail pour être sûr que la sécurité soit respectée, etc. etc. Et donc, sur le terrain, pendant la course, il y a ces autres bénévoles locaux. Qui sécurise les carrefours, qui gère les ravitaillements et anime donc les passages dans chaque région et commune. Les partenariats, François?
1: Oui, partenariats, bien sûr.
2: L'événement mobilise une centaine de partenaires. Il y a donc les partenaires publics, la région Bretagne, bien évidemment, les départements, bien évidemment, et plus de 250 communes qui achètent souvent leurs propres kilomètres.
1: Oui, alors soit un, soit plusieurs. Mais encore après, quand
2: faut pouvoir les
1: courir,
2: décide.
1: Voilà, décide.
2: Voilà. Et puis il y a aussi les privés associatifs, plus de 300 entreprises et associations, donc locales
1: ou
2: régionales, qui soutiennent financièrement donc la course ou fournissent une aide logistique, notamment surtout hein, les prêts de véhicules, le carburant en lien, parlons-en, la nourriture et les frais de communication,
1: tout simplement. Tout à fait, et effectivement, qui n'est pas à négliger hein, tout ça, hein.
2: Exactement.
1: Des frais annexes, hein, mais qui ne sont pas à négliger. Oui, c'est vrai qu'on l'entend aussi, passer de 600 km à plus de 2200 km, ça montre que la Red ADEC n'est plus seulement un défi de passionné, mais un rendez-vous institutionnel et populaire majeur. Un point commun d'ailleurs à ce type d'événement que l'on peut croiser dans toutes ces contrées que nous avons citées, du nord au sud, de l'est à l'ouest. L'océan, en fait, est le voisin quotidien et ce n'est pas qu'un paysage. C'est presque, pour tous ces peuples, une manière de penser.
2: Et oui, peut-être, François, que la musicalité d'une langue est inspirée par ces peintures où l'eau, la terre, le feu se mélangent bien souvent.
1: Eh bien, nous quittons sur un extrait, en fait, de l'hymne. On va se la passer entièrement, Julien, à ce moment-là, l'hymne
2: de la Red ADEC. Puisque la Red ADEC a un hymne, je propose qu'on l'écoute et qu'on termine sur cette excellente note. Profitez bien, tout le monde, et que ceci puisse vous inspirer pour la prochaine édition. On aura besoin, évidemment, de tout le monde et donc de vous.
1: Jouez d'or, Kenavo.

0: Salut, c'est Martin, je suis étudiant et je viens de la campagne. Aujourd'hui, je te raconte la mobilité. Qui n'a jamais essayé de se rendre rapidement de la campagne à la grande ville sans pouvoir le faire? On prend tellement de moyens de transport différents qu'on finit par y passer la journée. Si vous habitez en centre-Bretagne ou dans n'importe quel coin un peu enclavé, je pense que vous voyez ce que je veux dire. Et en tant qu'étudiant, je constate ça au quotidien. Perso, j'étudie à Nantes, en prépa, mais je viens de Pontivy. Donc pour rentrer le week-end, c'est compliqué. Le plus rapide pour relier une ville à une autre, spontanément, vous pensez peut-être au train. Ouais, sauf qu'à Pontivy, y en a aucun qui passe. Donc passer par les rails, c'est pas vraiment le bon plan. Il y a les bus qui peuvent être pas mal, mais bon. En fait, le truc, c'est qu'il y a plein d'arrêts, plein de correspondances, c'est un peu lourd. Au final, tu passes toute l'après-midi à essayer de rentrer. Du coup, la solution la plus efficace, ça reste la voiture. Sauf que, une fois arrivé à Nantes, ou dans n'importe quelle grande ville d'ailleurs, une voiture c'est très handicapant en fait. Déjà, l'été dernier, la ville a étendu la zone de parking payant, comme par hasard là où j'habite. Ça coûte déjà une bonne dizaine d'euros pour 4 heures, et évidemment ça va crescendo. Et puis en plus, c'est limité à 8 heures, donc c'est vraiment pas le bon plan. Et puis, tu peux quand même faire pas mal de trucs à pied quoi. Avec une voiture, tu dois souvent te taper plein de bouchons, tu peux vite être bloqué par les zones piétonnes, tu galères à trouver une place pour te garer, enfin bref, c'est l'enfer. Et même si tu dois traverser toute la ville, t'as toujours les bus ou les trams. Et en plus, ils sont gratuits le week-end. Ça m'a pas mal changé de Pontivy, où je prenais jamais le bus. Aller acheter des tickets et tout, j'avais pas l'habitude. Et t'as toujours une petite pression quand tu rentres dans le bus pour la première fois. Il y a plein de gens qui attendent derrière, faut aller vite. À Nantes, faut composter dans une borne verte à droite. Faites pas comme moi la première fois où j'ai essayé de scanner mon ticket. Bref, pour moi, la meilleure solution pour faire Pontivy-Nantes, c'est le covoiturage. Pour l'instant, j'ai toujours réussi à trouver des gens qui faisaient à peu près le même trajet que moi. Ce qui est cool, c'est que c'est écologique et qu'on rencontre pas mal de monde. Le vendredi soir, c'est presque que des étudiants qui viennent d'un peu partout. Nantes dans l'ouest, c'est un peu le point de passage obligé. Je me suis déjà fait ramener à Pontivy par des étudiants de La Rochelle ou de Bordeaux. Là, ça commence à faire un peu loin quand même. Les gens sont hyper sympas, j'ai jamais fait de mauvaises rencontres. Donc le covoit, c'est quand même vraiment pratique. Le truc embêtant par contre, c'est les bagages. Vous voyez bien, une voiture étudiante, c'est pas gros. Moi, j'arrive pas à voyager léger. Donc je me retrouve dans la voiture avec des sacs pleins à craquer de choses qui vont même pas me servir. Et évidemment, les autres y font pareil. Du coup, c'est irrespirable à l'arrière, et ça pendant tout le trajet. Quand on étudie assez loin de Pontivy, on se rend compte que c'est pas facile de se déplacer, et que la région est quand même pas très bien desservie. Tenez, nous, on doit forcément passer par Vannes si on veut arriver rapidement à destination. Ça peut paraître pas grand-chose, on a que 2 heures de route. Mais franchement, quand on se tape des bouchons à Nantes et à Vannes, c'est toujours chiant, et les 2 heures, elles peuvent rapidement se transformer en 3. Le vendredi, ça te saoule parce que t'as hâte de rentrer, et le dimanche, t'as déjà pas envie d'attaquer une nouvelle semaine, alors avec ça en plus... Après, ça reste cool de vivre un peu loin. Évidemment, ça bouleverse nos habitudes de la campagne, les trajets sont différents. Ok, c'est long, mais tu te rends compte que tu peux vraiment aller où tu veux. Au final, on est plus souple et plus libre. Allez, je vous laisse, à la prochaine.
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5: L'e-sport. De le sport pour de vrai. Quand il est content de sport, chaque de nous engine des joues qui courent, qui sautent, si tant qu'il en happe un achalet. Madame, du coup là, je pointis et regarde le e-sport comme un e-sport pour de vrai. Figurez-vous que du monde ataïneux sont déjà à Amareux les premiers Jeux olympiques de l'e-sport pour 2027. V'là un projet, mais tu es pas créable. Et de là, votez bien que Tchoukzin sont en peine. Ben, tu que c'est donc l'e-sport. Pas malheureux de vous donner un explique. E, I, c'est pour électronique. Épais, sport, ben vous connaissez. C'est donc une sorte de sport qu'on joue sur des ordinoués et des boîtes à jeux. Les jeux les plus de la cneuille sont FIFA, Fortnite ou encore League of Legends. Que le monde nomme tout LOL. L'e-sport est de la cneuille de plus en plus. N'y a-t-il que tant de là, la France gagne la pouche dans le challenge d'Europe sur League of Legends. Justement, les challenges-là agnient des millions de regardous que regardent et empionnissent des massacres des stades dans le monde. Alors, un sport pour de vrai ou point? D'un à main, Tchoukzin sont donc à dire qu'invention de le regarder comme un e-sport. Rapport qu'il n'y a pas de forcement du co, pareil comme le football ou la neige. D'un autre, les joueurs de métier ont sa routine maintiennent jour chaque jour. D'avoir des bouger vite, de sa sortie, et de se donner garde dans l'autre nuance, pareil comme dans tous les sports. Ils ont tous des coachs et des stratégies précises, ben précises. Pour aborder l'affaire là, ils obligent de forcer ses capables teux. Des équipes, des challenges, des capiroudes vrais de la cneuille et même des écoles qui proposent des passés d'e-sport. Mais pas de sûr, tant que je creux. C'est donc à votre bada pour dire si c'est un e-sport pour de vrai ou pas.
2: Mais tu es pas créable.
1: Ah, mais tu es pas créable.
4: Tu es pas créable.

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Gone, gone, nous dit le colonel. Salut à tous et bienvenue dans le super son des 60s, le meilleur de la plus belle des décennies, vachement en vinyle et presque en direct avec au programme ce jour The Dovers. Cela, on ira faire un petit tour du côté du garage. Paula Grimes, sur laquelle, hélas, je n'ai rien trouvé. Smith, qui était un groupe californien. Les Capitol, The Gas Company. Alors, cela, c'est sûr, ne vous enverront pas de facture d'ici là. Et on va ouvrir.

Avec notre duo fille-garçon, j'ai nommé un trio plutôt, Stan Getz, Astro Gilberto et ce morceau absolument sublime, Corcovado, Quiet Nights, Quiet Stars, une petite merveille de jazz bossa nova enregistrée en 1964, tout l'album est absolument superbe, il faut absolument vous le procurer. Astro Gilberto, c'est surtout celle que l'on va entendre en introduction de ce morceau, on la connaît pour avoir chanté « The Girl from Ipanema ». Et puis, la voix masculine est assurée, elle, pour presque 90% de la chanson, par Joao Gilberto. Et au saxo, Stan Getz, voilà, on peut dire qu'ils sont trois sur ce morceau. L'auteur-compositeur, c'est Antonio Carlos Joim, s'il vous plaît. C'est lui aussi qui joue du piano sur l'album. Et compositeur seulement, puisque l'auteur, c'est Gene Lys. Et puis à la production, Phil Ramone.

Les nuits tranquilles, les étoiles tranquilles aussi. Bon, on va y rester dans les étoiles avec ce Dark Moon, cette lune un peu sombre de Bonnie Guitar, enregistrée en 1960. La dame est née Bonnie Buckingham, chanteuse de country, guitariste, productrice, femme d'affaires, fondatrice du label Dolphin, 20 albums au compteur. On se doute bien que, bon, comme c'est de la country, c'est resté dans le cadre américain. Elle a commencé la guitare en autodidacte à 16 ans et puis elle s'est produite à la campagne, là où habitaient ses parents. Elle s'est mariée ensuite et partie à Los Angeles, est devenue musicienne de session et puis elle s'est produite toute seule et on peut même dire que c'est la première femme de musique country à être autrice, compositrice, interprète et donc guitariste Bonnie Guitar.

Ah, magnifique, on commence cette émission dans la tendresse et le cool. On va y rester avec Ted Taylor, morceau enregistré en 1963, Be Ever Wonderful, mélange de soul et un petit peu de slow collé serré. Theodore Austin Taylor de son vrai nom, chanteur de soul donc et de blues, et qui a commencé bien entendu dans le gospel au sein des Mighty Clouds of Joy à la fin des années 50, et puis il quitte le groupe pour une carrière en solo. Il aura un petit succès local dans le sud des États-Unis et puis bientôt, c'est un peu toujours la même histoire, des changements incessants de label et une carrière qui va s'arrêter à la fin des années 70. Le pauvre Ted Taylor va mourir en 87 d'un accident de voiture et pourtant, quelle voix magnifique, assez haut perché il a.

On va traverser l'Atlantique et on va aller en France, tiens. Et on va rester toujours un peu avec des étoiles, mais dans les yeux. Et ce titre, les petites amies d'un groupe un peu oublié, les Masters, un groupe de Paris qui aura fait pas mal de concerts. Et oui, il y a eu pas mal de musiciens qui se sont succédés dans ce groupe qui n'aura enregistré qu'un seul single en 1967. À l'intérieur, on retrouve, ben tiens, René Joly, qui se paiera un joli petit hit en France en 69 avec le titre « Chimène » avant de rejoindre l'aventure Starmania. On retrouve aussi Laurent Petit-Girard, qui aura, lui, une belle carrière de chef d'orchestre. Et puis, pas mal de musiciens qui s'en iront rejoindre l'underground français du début des années 70, des groupes fondamentaux et encore trop peu mis en valeur aujourd'hui, notamment Benny Radusinski, qui participera à l'aventure Balthazar.

On va revenir aux États-Unis en 1965 du côté de la Californie avec The Dovers, What Am I Going To Do, un petit peu de garage cool et une superbe photo. Ah, le groupe de garçons de bonne famille qui venait de Santa Barbara. Ah, ils sont très beaux, pantalon noir, pull col en V sur une petite chemise à cravate avec la raie sur le côté et le sourire Kennedy. Quatre singles pour ce groupe et une compile de tous leurs titres qui a paru en 2009. Ils sont très influencés par les Byrds, on l'entend ici. Et puis, cette même année 2009, consécration, puisque le titre que l'on va écouter là a été samplé par Bradford James Fox.

On redescend en 1960 et on retrouve la soul mêlée de blues de Paula Grimes, accompagnée ici par le grand orchestre de Henry Gibson. Oui, single assez étonnamment repressé en 2013 en Angleterre. Il y a des choses un peu étranges. Le morceau You Move Me So a été écrit par une femme, Bernice Selson, pressé sur le label Tough Records du côté de New York City. C'est à peu près les seules indications que nous ayons, puisque je n'ai rien retrouvé sur Paula Grimes, si ce n'est cette voix absolument magnifique.

avec un enregistrement qui craque un petit peu. Allez, on retourne en Europe, direction l'Angleterre, via l'Écosse en 1966 avec The Scots of St. James. Cinq garçons donc qui venaient de Glasgow et qui se sont fait connaître dans le circuit local écossais sous le nom de The In Crowd. Et puis décident de tenter la gloire, ils partent à Londres, il leur faut donc un nouveau nom et il se trouve qu'ils prennent une résidence dans un club très célèbre qui se trouvait à Piccadilly, The Scots of St. James. Et bah du coup, Scots of St. James, ça fera l'affaire. Et les voilà partis, hélas, beaucoup de concerts dans des petites salles dans le sud de l'Angleterre. Deux singles seulement enregistrés avant la fin inévitable. Et puis quand même, le batteur Stuart Francis fondera par la suite un groupe qui s'appelle Glencoe, qui était managé par un nommé Miles Copeland. Et l'agent artistique du groupe, donc, était le frère de Miles, un nommé Stuart Copeland, futur batteur dans un groupe qui s'appelait, oui, puisqu'il n'existe plus, The Police, et qui a eu, oui, on le connaît, un grand succès à la fin des années 70. Et le morceau s'appelle TikTok.

nous arrivons à la mi-temps de cette émission et c'est le moment de retrouver notre rubrique 60s 2020. Bah là, on va même s'arrêter en 2001 et c'est au tour des filles avec ce duo Pizzicato 5, un duo japonais qui s'est séparé justement en 2001. À la voix, au chant, on trouve donc une fille, c'est elle qui nous intéresse, Maki Nomiya. Et puis comme multi-instrumentiste, le garçon qui l'accompagne, Yasuharu Konishi. 21 albums en 17 années d'existence. Quelle productivité pour ce groupe dont j'ai retrouvé une photo absolument géniale, complètement décalée, où il pose en tenue de ski. Et voilà, donc le petit morceau qu'on va écouter là aurait pu faire une excellente musique de film, 7 O'Clock News, extrait donc du dernier album paru en 2001 et qui porte un titre en français, Ça et là du Japon. Et ensuite, Maki Nomiya, elle partira en solo pour plusieurs albums. Ils sont assez peu connus en Europe et c'est regrettable parce que c'est vraiment excellent. Et là, on va mettre les doigts dans la pop 60s en 2 minutes 25.

Et voilà un morceau qu'aurait pu se retrouver dans la bande-son d'Austin Powers. Il s'appelle 7 O'Clock News et le groupe Pizzicato 5. Alors on va repartir en Angleterre où il restait avec Austin Powers en 67 et ce petit morceau avec un orgue B3, Go-Go Train, Mike Stevens and the Shivels. Il venait de Cardiff avant de s'installer à Londres. Le leader est donc Mike Stevens, guitariste et chanteur. On y trouve au clavier Trevor Lewis, Geoff McCarty à la basse et Ray Stock à la batterie. Mais il y a eu pas mal de musiciens qui sont passés dans ce groupe, dont deux d'ailleurs auront une jolie carrière. Brian Davis qui rejoindra par la suite The Riot Squad et Dennis Elliott qui lui s'en ira du côté de Foreigner. Alors on n'est plus du tout dans le même type de musique. C'était un groupe de scène visiblement assez doué. Ils se sont formés à la dure, comme on dit, hein, en faisant des concerts sur les bases américaines, dans les pubs des petites villes, dans les clubs de Londres, et ce qui leur a permis quand même de devenir groupe de scène, et oui, groupe pour les concerts de Tom Jones lors de sa tournée de 1969, mais aussi Bo Diddley et Sonny Boy Williamson, mais oui, lorsqu'ils sont venus jouer en Angleterre.

Et on va rester dans le cœur de Londres avec la délicieuse Pippi Arnold, qui était Iketz, qui était donc choriste pour Ike et Tina Turner. Et c'est lors d'une tournée en Angleterre, elle en a tellement marre de voir que Ike Turner essaye de la coincer régulièrement dans les couloirs, qu'elle prend contact avec Mick Jagger en lui disant « Écoute, je veux lâcher l'affaire avec eux, est-ce qu'il n'y aurait pas quelque chose pour moi ?» Dans le Swinging London, immédiatement Mick Jagger l'envoie vers le manager des Stones, Andrew Oldham, qui a fondé son propre label Immediate et qui lui dit bah, « Écoute, je cherche une fille comme toi, je te signe » et elle enregistra quelques singles pour ce label avant sa faillite. Ici, le morceau que l'on va écouter, « If You Think You're Groovy » a été écrit et composé par Ronnie Lane et Steve Marriott. Bah oui, bien sûr, c'est les deux leaders des Small Faces. C'est d'ailleurs eux qui arrangent le morceau. Ce sont les stars de la maison Immediate. Et d'ailleurs, en phase B de ce single sorti donc en 1968, on retrouve un morceau produit par Mick Jagger.

retourne en Californie avec un petit groupe à l'existence éphémère. 1969-71, il s'appelle Smith. Rien à voir, bien entendu, avec le groupe de Morrissey, ce groupe anglais du tournant des années 80. Pas mal de reprises hein, pour Smith, avec un titre de premier album assez amusant, A Band Called Smith. Et puis une petite carrière solo aussi pour la chanteuse. Ben oui, parce qu'il y a quatre garçons et une chanteuse, celle qui nous intéresse, c'est Gail McCormick. Et à noter quand même qu'il ne venait pas de n'importe où non plus, hein, puisque le guitariste Alan Parker avait fait partie d'un excellent groupe de psyché californien qui s'appelait The New Society. Petite consolation posthume quand même pour ce groupe, c'est leur version de The Wait qui apparaît dans le film Easy Rider. Et puis si on reste dans le cinéma, le seul petit hit qu'ils ont eu, Baby It's You, a été repris dans Boulevard de la Mort de l'excellent Quentin Tarantino. Le morceau que l'on va écouter là, I'll Hold Out My Hand.

rester aux États-Unis avec un grand classique des clubs anglais. Bah oui, ça, il y aura pas mal de succès en Angleterre. Le morceau Cool Jerk, on a déjà entendu quelques versions, mais on n'avait jamais écouté la version originale enregistrée par les Capitals en 1966. Groupe essentiellement vocal, c'est un trio de garçons. Ah ouais, chose assez étrange quand même. Le morceau est sorti sur le label Karen Records et c'est comme groupe d'accompagnement les Funk Brothers de chez Motown. Pourquoi pas? Allez, en tout cas, ça va faire un joli petit carton. Deuxième dans les charts Rhythm and Blues aux États-Unis, septième dans les charts pop. Morceau écrit par Donald Sturball. Bah oui, c'était l'un des trois chanteurs des Capitals.

revenir en Angleterre avec The Gas Company. On parlait tout à l'heure des musiciens qui ont fait carrière par la suite dans d'autres groupes. Et c'est le cas ici de Bill Heard, c'est lui qui tenait les claviers, et de John Richardson, il était à la batterie, qui par la suite, iront rejoindre The Rubettes. Mais oui, tout le monde se souvient de ce titre disco de 1975, Jukebox Jive, un grand succès. Ensemble, ils vont arriver à enregistrer un single. Le morceau que je vous propose là, She's Got The Time, n'est même pas sorti à l'époque. Il est extrait d'une compilation Rare Mode, ici le volume 2, paru en 2009.

Ouais, le super son, c'est presque fini. On va donc se quitter avec notre rubrique « Ils ont commencé discrètement ». Nous sommes un trio de blues rock tendance sud des États-Unis et on existe depuis plus de 50 ans. On a rencontré un immense succès dans les années 70-80. Le nom de notre groupe est assez étrange car il est composé au départ, de deux consonnes identiques. Et à chaque fois qu'on nous pose la question de savoir pourquoi deux consonnes au début de notre nom, eh bien on s'amuse à en donner des versions différentes. Nous avons joué sur les scènes du monde entier, on est même apparu dans un film, Retour vers le futur 3. Et pourtant, tout n'avait pas terriblement commencé en 1970 lors de notre premier concert. Il n'y a qu'un seul spectateur dans la salle. Heureusement, en 73, on entre dans la cour des grands avec notre album Tres Hombres et un titre La Grange, voilà, qui est devenu un grand classique. Nous n'avons jamais renié nos racines texanes. On porte des bottes de cow-boy pour jouer sur scène, un chapeau, des lunettes de soleil. Le bassiste et le guitariste ont des barbes qui descendent jusqu'à la ceinture. Je pense que vous les avez reconnus. Il s'agit de ZZ Top, bien entendu. On va les retrouver là en 1969 avec un single qui, de l'aveu du guitariste, a été pressé à 666 copies. Bouh, le chiffre du diable. Salt Lick. Allez, en attendant de nous retrouver, portez-vous bien. Et surtout, faites gaffe au rock'n'roll.

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